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1: Et oui, et c'est moi qui arrive, Xavier, comme tous les mercredis, en direct à partir de midi sur l'antenne de Radio Air d'Otan. Ravi de vous accueillir et ouverture de ce kiosque multiculturel numéro 156, avec toujours plein de petits sujets pour apprendre plein de petites choses, se tenir au courant de l'actualité, découvrir un petit peu de musique. Et puis, en fin d'émission, on aura encore une fois Fred, avec grand plaisir, le voyageur qui nous parlera cette fois-ci, je crois, de la Croatie, si je ne dis pas de bêtises. Et à la technique, bah c'est toujours Thomas qui m'accueille. Salut Thomas.
2: Salut, salut.
1: Et t'as vu la température, on n'est jamais content, nous. Quand il pleut, on dit ouais. Il pleut, j'en ai marre qu'il pleut, il y a du vent, on ne peut pas sortir. Et là, boum, on se prend 35 degrés.
2: Bah, le choc est quand même assez violent.
1: Hein. Ah là, ça fait mal. Ça fait mal au casque. C'est vrai qu'on a tous un petit peu mal à la tête, des petits vertiges. C'est normal. Mais alors, un petit conseil pour ça, il faut boire beaucoup d'eau. Buvez de l'eau. Et quand vous faites pipi, il faut que ce soit blanc. N'oubliez pas, si c'est jaune, c'est que vous ne buvez pas assez. Voilà le petit conseil médical du jour. Hein. Docteur Xavier, pour vous servir. Alors, on va parler donc, on ouvre toujours avec une date, et la date du jour, bah, c'est la date du jour pour le coup, puisqu'on parle du 27 mai 2026. Figure-toi, Thomas, qu'aujourd'hui, c'est la journée nationale de la résistance.
2: Mais pourquoi aujourd'hui ?
1: Ah bah, pourquoi ? Bah, je vais t'expliquer. Dis-moi. Bah, voilà, je t'explique, je te dis tout. En 2013, figure-toi que l'Assemblée nationale a instauré donc cette date du 27 mai comme la journée nationale de la résistance. Cette journée, c'est donc l'occasion d'une réflexion sur les valeurs de la résistance et celles portées par le programme du Conseil national de la résistance. Alors, tu me demandes pourquoi ? Parce que cette date du 27 mai, elle fait référence à la première réunion du Conseil national de la résistance, le CNR, qui s'est déroulée le 27 mai 1943.
2: Ok.
1: Voilà pourquoi. Et donc, délégué du général de Gaulle, le fameux Jean Moulin, souhaitait instaurer ce conseil dans le but de coordonner l'action de la résistance. Et sous la présidence de Jean Moulin, le Conseil national de la résistance réunit les représentants des 8 grands mouvements de la résistance, des 2 grands syndicats d'avant-guerre, ainsi que les représentants des 6 principaux partis politiques de la Troisième République. Et donc, après la libération, le programme d'action de la résistance, connu sous le nom, pour ceux qui s'en souviennent, des Jours Heureux, paraît en 1944 et conduit à la mise en œuvre de réformes économiques, sociales et politiques, et donne la priorité à l'accès à l'éducation pour tous, et ça c'est bien, et pose les bases du modèle social français. Il inspire également la rédaction du préambule de la Constitution de la 4e République, qui fait partie des textes fondamentaux de notre droit actuel. Alors pour nous, en 2026, parce que comme tu t'apprêtes à me poser la question, je te réponds.
2: Okay.
1: Voilà. La Journée nationale de la résistance, en fait, c'est l'occasion d'une réflexion sur les valeurs de la résistance et celles portées par le programme du Conseil national de la résistance, comme le courage, la défense de la République, le souci constant de la justice, de la solidarité, de la tolérance et du respect d'autrui. Donc des valeurs qui sont encore plus d'actualité. Enfin, encore
2: ça
1: plus.
2: Paraît bienvenu.
1: Oui, oui, toujours d'actualité et malheureusement, enfin heureusement, je pense qu'elles le seront toujours dans notre beau pays. Et donc elle permet également de rappeler aux jeunes générations l'engagement des hommes et des femmes qui se sont levés contre l'occupant nazi et le régime collaborationniste de Vichy. Voilà, deux petits clins d'œil. Donc rappelez-vous, une pensée pour nos anciens, pour la résistance et les valeurs qu'ils nous ont apportées. C'est très important de connaître ces choses, de s'en imprégner, parce que le monde d'aujourd'hui est assez, quand même, pour le coup, assez brutal. Voilà, il est 12h03, on a fait le travail, on va passer la parole à Sylvain pour la météo.
3: Bonjour Xavier, bonjour Thomas, bonjour à toutes et à tous. Eh bien pour ce mercredi, je vais vous sortir la fameuse expression « rien de nouveau sous le soleil » ou presque, avec un temps toujours similaire à ce qu'on a pu connaître depuis maintenant quelques jours, depuis la fin de la semaine dernière. Nous sommes protégés par cette chaleur, de forte chaleur parfois, avec des températures qui vont remonter un peu par rapport au maximal de la journée d'hier, puisqu'hier on avait un peu de souffle de vent d'OTAN, qui permettait d'aérer un peu l'ambiance. Aujourd'hui, on a moins de vent, ce qui fait que les températures maximales devraient remonter. Alors ce matin, elles étaient quand même un peu plus agréables, justement du fait qu'il y avait moins de vent d'OTAN pour moins maintenir la douceur en cours de nuit. Donc on avait parfois des températures aux alentours de 12 à 13 degrés, bien agréables pour aérer au lever du jour. Par contre, cet après-midi, ça remontera un peu. Hier, on était aux alentours de 33 degrés. Aujourd'hui, on pourrait monter jusqu'à 34, voire frôler les 35 degrés sur la plaine tarnaise, sur le relief des monts de la Cône. Là, on sera aux alentours de 27 à 28 degrés. Et justement, sur ces reliefs, on pourrait voir bourgeonner des nuages en cours d'après-midi en lien avec des orages qui concernent le relief du Massif central, donc qui pourraient déborder sur les monts de la Cône par le Haut-Languedoc, donc en cette fin d'après-midi de mercredi. Il n'y a rien de sûr, mais c'est une possibilité pour ces secteurs d'avoir quelques averses en toute fin de journée. Pour demain, pour cette journée de jeudi, ça sera à peu près la même configuration. Petite fraîcheur matinale, parfois si on a de la chance, avec des températures qui pourraient descendre à 12-13 degrés. Voilà, fraîcheur matinale fin mai, c'est des températures à 12-14 degrés. Je ne suis pas en train de vous annoncer des gelées, bien évidemment. Pour l'après-midi, ça sera à peu près comme aujourd'hui. On aura des températures aux alentours de 33-34 degrés en pleine. Parfois 35 degrés, donc on surveille ce record de température qui date du 21 mai 2022, où il avait fait un peu plus de 35 degrés sur la station historique d'Albi, donc on surveillera ce record soit pour aujourd'hui, soit pour demain. Pour le relief des Monts de la Cône, ce sera la même configuration là aussi, risque de quelques averses en fin de journée. Et pour la journée de vendredi, ce sera toujours la même chose avec toujours cette chaleur. Alors ça devrait être la dernière journée avec ces fortes chaleurs pour cette journée de vendredi, puisqu'à partir de samedi, on devrait voir le flux basculer un peu plus à l'ouest, un flux un peu plus océanique, donc des températures qui resteront chaudes pour samedi, mais qui baisseront. On sera plutôt vers les 29-30 degrés l'après-midi, et ça devrait baisser un peu plus franchement pour la journée de dimanche, où là on pourrait avoir un temps un peu plus lourd à l'avant d'une possibilité de dégradation orageuse pour le début de semaine prochaine, et donc pour débuter le mois de juin. Voilà, je vous souhaite un très bon après-midi, et je vous donne rendez-vous demain.
1: Merci Sylvain pour ces prévisions météo, et on peut retrouver l'ensemble de ces prévisions si vous êtes intéressé sur tarnmeteo.fr. Il est 12h07 et on retrouve Thomas pour sa chronique musicale.
4: Et aujourd'hui on part du nouvel album d'Ed O'Brien. À la manière de ses compères, Thom Yorke, Philip Selway ou encore Jody Greenwood, Ed O'Brien, membre fondateur des mythiques Radiohead, s'épanouit lui aussi en solo. Après un tout premier album, Earth, sorti en 2020, teinté de ses années passées au Brésil, le chanteur et guitariste gallois se lançait déjà à l'époque dans une nouvelle sortie. Presque 6 ans de gestation pour éclore d'un tout nouveau projet, bien différent du premier, intitulé Blue Morpho, sorti vendredi dernier.

À l'instant, c'était Incantations, titre d'ouverture du nouvel album d'Ed O'Brien, membre fondateur de Radiohead, intitulé Blue Morpho, sorti vendredi dernier. Un album doux et contemplatif, en connexion avec la nature des collines galloises qui l'ont apaisé. En 2020, alors à peine en écriture de ce nouvel album, Ed O'Brien tombe en dépression en plein second confinement. Je cite. « Je suis tombé dans une profonde dépression. C'était la première fois de ma vie que je devais m'arrêter et j'ai compris que, comme beaucoup de gens, je m'étais occupé sans relâche pour fuir les fantômes de mon passé, surtout ceux de l'enfance. » Alors privé de volonté, de pulsion de vie, cloué à son lit, c'est la musique qui vient le soutenir. Ma thérapie, c'était littéralement de m'enfermer 3 heures chaque matin dans une pièce, pendant que les enfants suivaient l'école à la maison et que ma femme travaillait. J'étais dans un endroit terriblement sombre, mais je savais qu'il fallait me lever chaque jour, sortir du lit et faire ça. »

0: En résumé, Blue Morpho nous entraîne dans le parcours reconstructif d'Ed O'Brien, exorcisant les douleurs du passé trop longtemps refoulées, faisant sa mue au travers de sa musique et des collines verdoyantes galloises. La chronique musicale s'est terminée pour aujourd'hui. On se retrouve demain pour de nouvelles sorties.
1: Bien voilà, du rock aux sonorités un peu métalliques, tout ce qu'on aime. Moi, j'aime bien en tout cas Ed O'Brien. Ouais. L'album est sorti quand ?
2: Vendredi dernier, 22 mai.
1: Ok, bon, voilà, donc pour les amoureux, notez-le. Et si vous avez raté la chronique, vous pouvez la réécouter ce soir en rediffusion à partir de 18h et demain dès 7h sur l'antenne de Air d'Otan. Moi, je vais vous ramener par rapport au beau temps qu'il fait, je vais vous ramener un petit peu au soleil. On va écouter un morceau de Kid Creole and the Coconuts, un titre qui s'appelle Annie, I'm Not Your Daddy.

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5: Et oui, c'est le moment de vous parler donc de la sélection des films pour aujourd'hui, donc 27 mai. Je vous ai sélectionné donc deux films, comme toutes les semaines. Le premier, c'est un film français qui s'appelle L'objet du délit avec Agnès Jaoui. C'est un film d'ailleurs d'Agnès Jaoui avec aussi Daniel Auteuil. Alors, l'action se déroule dans les coulisses d'une ambitieuse production de l'opéra Les Noces de Figaro. Et les tensions montent lorsque qu'une accusation d'agression sexuelle éclate, mettant en péril notamment la production et forçant chacun à prendre position. Et les conflits d'opinion et de génération se font jour alors, et comme toujours, chez Agnès Jaoui, le rire n'est jamais loin du drame.
6: C'est les noces, c'est joyeux, ça doit être léger, ça doit chuchoter, ça... Et puis après ça explose.
7: Tu avais fait tes premières noces avec moi il y a 30 ans.
6: 30 ans déjà, oh mon Dieu.
8: Vraiment toute nouvelle aventure pour moi parce que c'est ma première mise en scène.
9: Vous assurez le poste de première assistante?
8: Moi, je sais pas, là, si je...
9: Il faut bien une première fois, en tout cas, c'est ce que je me suis dit à moi-même. Hein, Samir, elle est capable?
10: Oh, bah moi...
9: Oui.
8: Je sais pas.
9: Bah oui, c'est la première fois pour tout le monde, c'est parfait. C'est parfait, c'est la preuve que ça va bien se passer.
11: Stop, là, stop.
6: Arrête de hurler, Cora.
11: Mais c'est toi qui hurles, là.
8: C'est juste pour qu'on voit la sororité de la scène.
9: Bon, on va pas y passer une heure ici.
7: Elle n'y connaît rien. C'est leur principe à opérer des fleurs peines des gens connus qui n'y connaissent rien.
8: Je me stresse. J'aime pas quand on me touche.
12: C'est-à-dire?
8: Non, rien.
12: Mais si, vas-y, dis.
8: C'est la situation aussi. Agressée.
13: Ça m'étonne pas de lui, là.
7: Ah bah voilà.
14: Mirabelle veut inscrire dans la mise en scène une image forte du patriarcat.
15: Donc il en faut deux en plus.
10: Et deux, et plus quoi?
16: Deux bites! Elle veut plus de bites!
8: Si vous voulez bien vous adosser à la colonne de gauche, par exemple.
15: Vous voulez que je casse la colonne?
6: Non mais on peut pas continuer comme ça, faut qu'il soit remplacé, c'est tout!
9: Et on est quelques jours de la première.
7: Moi j'ai les yeux fixés sur mon conducteur. Donc j'ai rien vu.
12: De toute façon, il s'agit pas de toi, Igor.
13: Je vais te ramener, d'accord?
17: C'est à cause de MeToo que les mecs ils osent plus conclure.
13: À cause de qui? C'est incroyable ce qu'ils font, les chanteurs. Ces voix qui sortent de leur corps.
7: Le vieux monde est mort, il faut s'y faire, voilà.
15: T'as quelque chose à te reprocher?
7: Non, pas du tout, non. Non, enfin...
5: Voilà, un film intelligent sur un sujet brûlant, un sujet d'actualité, enfin un film d'Agnès Jaoui, tout simplement L'objet du délit. Deuxième film que je vous propose, c'est Le Virtuose, c'est un film de Daniel Roer avec Léo Woodall, Dustin Hoffman et Havana Rose Liu. Donc là, on parle de quelqu'un qui est doté d'une ouïe exceptionnelle. C'est un personnage joué par Léo Woodall. C'est un jeune accordeur de piano qui voit sa vie basculer lorsque son talent attire l'attention de criminels qui l'entraînent dans une série de cambriolages de plus en plus risqués. Et malgré lui, il s'enfonce donc dans un engrenage dangereux qui pourrait lui coûter bien plus que sa liberté.
18: Excusez-moi.
19: Oui, madame.
18: Les toilettes fuient, je vous donne $100 de plus.
5: Qu'est-ce qu'elle dit?
19: Elle veut qu'on répare les toilettes.
5: On est accordeurs, nous. On accorde les pianos.
18: $200.
5: À 500, on discute. Harry Horowitz, réparateur et accordeur de piano. Je vous présente Nicky, c'est mon apprenti. Il a des problèmes d'audition, mais croyez-moi, c'est un virtuose.
4: Un virtuose, hein?
5: Vous serez peut-être Samus.
19: C'est bon, merci beaucoup, Harry.
4: Ferme les yeux. C'est quoi?
19: Do, fa dièse. Mi septième, neuvième bémol. Fa dièse, sol, la dièse, si sur ré dièse.
4: Tu les enlèves jamais?
19: Non. J'ai de l'hyperacousie. Je suis allergique au bruit fort. Y a quelqu'un? Vous en avez pour longtemps, c'est bruyant.
8: Le temps qu'il faudra, à moins que tu nous ouvres le coffre. Si tu veux vraiment te faire du fric, appelle-moi.
19: Harry Horowitz.
3: Le reste à payer est de $36,000.
6: Mais où tu vas trouver l'argent?
19: Je vais me débrouiller. J'ai un cadeau pour toi.
6: Ne fais pas de bêtises. Est-ce que c'est clair?
16: Vous êtes qui ?
20: Hé !
21: J'arrête, j'en ai marre.
22: Ça arrive, tu en es très proche, non ? Et ta copine ? Elle a de très belles mains.
23: Qu'est-ce qui t'arrive, la cordeur ?
22: Ouvre ce coffre. Ouvre ce coffre. Ouvre ce coffre.
21: Je suis qu'un accordeur de piano, mec.
5: Voilà le dernier film dans lequel apparaît Dustin Hoffman notamment, mais aussi Léo Woodall, le virtuose sur vos écrans de cinéma. Et puis le dernier, Agnès Jaoui avec Daniel Auteuil, L'objet du délit. Voilà les deux films que je vous ai sélectionnés pour ces sorties cinéma du 27 mai. Allez, on va s'écouter un petit peu de musique. On va s'écouter un groupe qu'on a reçu il y a 15 jours sur l'antenne de Air d'Otan. Ils ont gagné le Music Intern 2026. Ça groove, c'est du funk et out.

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1: Et dans la rubrique Tu le savais toi, aujourd'hui on va parler de l'histoire. Tu le savais toi ? Et la grande histoire, Thomas, parce qu'on va aborder deux petits thèmes différents et qui vont être, j'espère, bourrés d'informations pour tout le monde. Je vais vous parler dans un premier temps des Francs et puis ensuite on va aller vers la Révolution française. Alors, tu vas
2: tout
1: voir.
2: Oui, ça, oui, tout ça. Ça va être chargé.
1: Oui, ouais, ça va être chargé, mais okay, ça va être assez rapide, mais ça a été intéressant. J'ai pas su choisir en fait entre les deux, pour tout te dire. Les Francs, on connaît les Francs. Le mot France vient des Francs.
2: Ouais.
1: Voilà, ça on le sait. Mais par contre, l'origine des derniers, des Francs, est plutôt mal connue. En fait, il s'agirait, je ne sais pas si tu le sais, mais d'un regroupement de peuples germaniques à l'origine.
2: Okay.
1: Donc, il viendrait plutôt de l'est de l'Europe, là où se trouve évidemment l'Allemagne aujourd'hui. Et à l'époque, il règne sur ce qu'il nomme le royaume des Francs dès le 5e siècle. Et donc, celui-ci comprend entre autres la majeure partie de la France et la Belgique actuelle. Les Francs, 5e siècle. Et les Francs sont les premiers rois de ces territoires avec les dynasties qu'on connaît bien, les dynasties mérovingiennes, donc ça c'est du 5e au 8e siècle, et les carolingiennes dynasties, donc du 8e au 10e siècle. Et donc Charlemagne qui est roi des Francs, mais aussi empereur d'Occident à partir de 800, de l'année 800. Alors c'est drôle, les Français le considèrent d'ailleurs comme un illustre personnage français, tandis que les Allemands le pensent allemand aussi.
2: Ouais, et il y a un peu des deux.
1: Et ben voilà, et les deux ont raison. Enfin, il a régné sur le royaume des Francs, mais il était d'origine plutôt germanique. Donc un petit point d'histoire sur les Francs. Et on va tout de suite aller sur la Révolution française, parce que du coup, il y a aussi un truc qui m'a un petit peu accroché. On parle de la Révolution française. Ouais. On a tout de suite en tête l'année 1789. Mmh. Et on dit, ouais, la Révolution française, 1789. En réalité, la Révolution, elle s'étend de 1789 à 1799. Ça dure 10 ans quand même.
2: Pas mal.
1: Ouais, il faut le savoir. Donc la prise de la Bastille, donc la fameuse date du 14 juillet 1789, qui est la fête nationale française actuelle d'ailleurs, c'est une victoire finalement assez anecdotique. Pourquoi ? Parce que la prison était presque vide. Il n'y avait pas grand monde. Et donc surtout, Louis XVI reste roi de France, malgré cette prise de la Bastille, jusqu'en septembre 1791, puis est roi des Français de septembre 1791 à septembre 1792. Et il est simplement exécuté en janvier 1793, soit 3 ans et demi après le début de la Révolution française. Donc, contrairement à l'idée reçue qu'on pourrait avoir, nous, on dit, ouais, la Révolution, ouais, on a guillotiné le roi, il a fallu quand même 3 ans et demi. Et donc, celle-ci connaît plusieurs phases, certaines étant plus violentes que d'autres, on parle de la Révolution, et elle se termine avec le consulat et la montée au pouvoir de Napoléon en novembre 1799, donc sur une échelle de 10 ans. Voilà, donc si on vous dit, ouais, la Révolution, non, c'est 10 ans, ça a duré pendant 10 ans, et ce qui est un peu logique d'ailleurs,
2: ouais,
1: les choses ne se mettent pas en place comme ça du jour au lendemain. Alors tu vas me dire, ça a été la fin des rois. Eh bien non, figure-toi, tu dois le savoir, mais les rois et les empereurs ont existé après la Révolution française, encore une fois. Donc la France a à sa tête 3 rois et 3 empereurs au cours du 19e siècle, je vais les nommer rapidement, bien sûr, il y a Napoléon Ier qui était empereur de 1804 à 1814, puis... Ensuite, du 20 mars au 22 juin 1815, on a eu Louis XVIII, qui a été roi de 1814 jusqu'au 20 mars 1815, puis du 8 juillet 1815 à 1824. Donc pour te dire que la période était quand même un peu bousculée. Ensuite, on a eu, alors là c'est un peu moins connu, Napoléon II. Eh oui, Napoléon II, qui a été empereur, tiens-toi bien, du 22 juin au 7 juillet 1815, alors qu'il n'a alors que 4 ans, simplement.
2: Ah.
1: Voilà, donc il était rapidement de passage. Ensuite, on a eu Charles X, qui est roi de 1824 à 1830, quand même, 6 ans. Louis-Philippe Ier, roi de 1830 à 1848. Et le dernier, Napoléon III, qui est plus proche de nous, qui a été empereur, lui, pour le coup, de 1852 à 1870. C'est pas si vieux que ça, 1870.
2: Non, pas tant, au final. Hein,
1: voilà, les arrière-grands-parents étaient nés à cette période-là, sous Napoléon III. Voilà un petit point d'histoire qui m'a fait plaisir. Donc j'avais envie de vous transmettre ces informations-là. J'espère que t'as appris des trucs. Hein,
2: oui.
1: Ah, voilà.
2: Je ne sais pas si j'ai tout retenu, mais oui.
1: Et ben voilà, je te laisserai l'écrit, et comme ça, il y aura une interrogation écrite. Voilà, pour les auditeurs aussi.
2: Ça roule.
1: Voilà, si vous avez raté, c'est rediffusé ce soir à partir de 18h. Allez, on s'écoute les Fugees. Le titre, c'est Killing Me Softly.

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2: Et on n'est pas bien là, à l'ombre, à boire une petite limonade en écoutant Air d'OTAN. Hein. Qu'est-ce que vous en pensez? C'est sympa ça les Fugees. Et voilà, il est 12h41, c'est l'heure de passer à l'actualité culturelle.
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2: Alors je vous proposais quelques rendez-vous. Tout d'abord le premier c'est demain, jeudi 28 mai à partir de 19h30. Là on part du côté de Sénouillac, au café Sénou, ça se trouve 5 bis avenue des Vignes, donc à Sénouillac. Là on va voir un conte en musique qui s'appelle Le Rossignol et l'Empereur. C'est un conte donc, qui est raconté par Émile Roturier et accompagné au violoncelle par Estelle Bessingrand. C'est un spectacle qui dure 40 minutes, qui est tout public à partir de 6 ans. Donc, vous pouvez y aller en toute tranquillité, il y a une petite restauration sur place. La participation est libre via les boîtes à dons. Donc ça se passe donc à Sénouillac au café C'est Nous. Autre rendez-vous, donc là pour le coup, nous sommes le vendredi 29 mai à 18h30 et nous sommes à Groyer à la librairie café L'Autrucherie, 19 rue Jean Jaurès, vous savez c'est dans le passage du Trianon. Et donc là, vous allez pouvoir rencontrer l'auteur Jean-Luc Vézinet autour de son livre « Péril en la demeure » qui permet donc de comprendre le changement climatique paru aux éditions Un autre regard. Alors, il est passionné par les sciences du climat et la transmission des savoirs. Donc, c'est Jean-Luc Vézinet, il est professeur retraité des sciences et vie de la Terre et il propose une approche claire et rigoureuse du changement climatique fondée sur les travaux scientifiques de référence. Son objectif, c'est rendre accessibles les mécanismes du climat et donner à chacun les clés pour comprendre les enjeux environnementaux actuels. Donc si vous voulez le rencontrer, c'est à Groyer, vendredi 29, à partir de 18h30 à la librairie café L'Autrucherie. Et les rendez-vous du week-end, donc j'en ai sélectionné deux pour le samedi 30 mai, à partir de 9h, donc faut se lever, faut y aller, puisque ça se passe à Mazamet, à la Halle Couverte, et là vous pouvez assister à la troisième édition du Printemps Vert-Tarn. Donc c'est le Tarn qui se mobilise pour une transition écologique juste à l'occasion donc de cette troisième édition du Printemps Vert. Et cette journée est placée sous le signe de la solidarité, du partage des connaissances et de l'action locale. C'est ouvert évidemment à tous. Cet événement est gratuit et proposera donc des animations, des conférences, des ateliers, des rencontres et des moments festifs autour des enjeux environnementaux et sociaux. Donc c'est une journée riche, vous l'avez compris, en échanges, en découverte, puisque tout au long de la journée, vous avez les visiteurs, les familles, les associations, les entreprises et acteurs du territoire qui pourront échanger autour des initiatives locales en faveur de l'écologie et de la justice sociale. Donc ça se passe samedi 30 mai à partir de 9h à la Halle Couverte de Mazamet. Et toujours la même journée, mais là on est plutôt en soirée à 21h, et là on est du côté de Salvagnac, au Galetas, à l'ancien presbytère place de l'église, donc à Salvagnac, et là vous avez un concert, l'Otrio. Les concerts dans les presbytères ou les églises sont toujours intéressants, surtout que là l'Otrio nous propose du jazz acoustique, donc il nous invite à un voyage musical entre les influences méditerranéennes et sonorités contemporaines. La subtilité du timbre des instruments du trio de cordes nous plonge alors dans une ambiance intimiste et chaleureuse portée par un répertoire alternant des compositions ensoleillées et des reprises de chansons internationales. Donc vous pouvez les découvrir, c'est l'Otrio, ça se passe à Salvagnac, samedi 30 mai à partir de 21h à l'ancien presbytère qui se trouve évidemment place de l'église. Voilà pour les rendez-vous culturels que j'ai sélectionnés pour vous. Et puis on va s'écouter un petit peu de musique, le temps de passer à la suite. C'est Manu Chao, le grand Manu Chao, un titre de 2001, s'appelle « Me gustas tú ».

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2: Oui, Radio Air de Temps, c'est Manu Chao. Et vous avez vu que le soleil et le climat influencent quand même sur le choix des musiques, je ne m'en suis pas rendu compte, j'ai passé Kid Creole of the Coconuts, là on est sur Manu Chao, voilà. Je rappelle quand même, si vous pouvez m'envoyer des messages, des mails, si vous avez des idées de chroniques, si vous voulez écouter de la musique, n'hésitez pas, c'est radiolibre81@gmail.com. Et puis maintenant on va retrouver Tessa dans sa rubrique Derrière le son, et aujourd'hui elle nous parle de la chanteuse Adèle.
3: Derrière le son, il y a toujours une histoire. Et le son qui nous intéresse aujourd'hui a marqué le début de la carrière de l'une des plus belles voix de notre génération. Voici l'histoire derrière Hometown Glory d'Adèle.

Dès son plus jeune âge, Adele est passionnée de musique. Petite, elle est fan des Spice Girls. Puis en grandissant, elle découvre la voix incroyable d'Etta James ou encore le talent et l'émotion de Jeff Buckley. Adele veut travailler dans le milieu. Elle se renseigne sur les métiers liés à la musique sans pour autant penser à elle-même devenir chanteuse. C'est finalement quand la vie lui offre son lot d'émotions que l'inspiration commence à venir et qu'elle découvre pleinement son talent. À 16 ans, sa mère la pousse à faire des études. Adele doit donc quitter le foyer familial. Et c'est alors qu'une dispute éclate entre les deux femmes. Elles ne sont pas d'accord sur la ville dans laquelle elle doit aller. Sa mère veut qu'elle parte pour Liverpool. Adele préfère Londres parce que c'est proche de chez elle. Après cette dispute, la chanteuse part faire un tour dans les rues de West Norwood, sa ville natale. Elle écrit et compose en rentrant la chanson Hometown Glory. C'est un hommage à cette ville qu'elle aime tant et à ses habitants. La composition s'est faite très rapidement, en quelques minutes, avec seulement 4 accords. Un morceau simple au premier abord, mais qui possède ce petit supplément d'âme qui fait la différence. 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

Finalement, le choix se porte sur la ville de Londres, puisqu'elle intègre la célèbre Brit School, une école des arts du spectacle qui a notamment vu passer Amy Winehouse. Dans cette école, elle doit monter un projet pour valider son diplôme. Elle enregistre alors une maquette de 3 chansons. Sur cette démo, évidemment, se trouve Hometown Glory. 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

Un ami à elle a le coup de cœur pour le morceau et décide de le publier sur MySpace. MySpace, c'est une grande référence dans la musique des années 2000. C'était une sorte de croisement entre YouTube et Facebook qui permettait de faire des découvertes musicales et aussi de se lancer en tant qu'artiste. Après la publication de la chanson, le succès est fou sur les réseaux sociaux. Des milliers de personnes écoutent, téléchargent et veulent en savoir plus sur la chanteuse qui se cache derrière cette voix, ce texte et cette mélodie poignante. Le recruteur Nick Huggett a lui aussi envie d'en savoir plus. Il contacte Adele et finit par lui proposer un contrat. La chanteuse signe alors chez XL Recording avec deux chansons, Hometown Glory et Chasing Pavements.

Hometown Glory est lancé en single en octobre 2007, cette fois-ci pas sur MySpace, mais en radio, avec le soutien du label. Une fois encore, le public est touché par cette voix, ces accords de piano et cette interprétation à la fois sincère et prenante. Arrive ensuite 19, le premier album d'Adèle, qui lance définitivement sa carrière. Et la suite, vous la connaissez.

On peut dire qu'Home Town Glory est un peu le porte-bonheur d'Adèle, une chanson qui lui a permis de devenir la star qu'elle est aujourd'hui et qui sera pour toujours chère à son cœur puisqu'elle lui rappelle le plus beau des endroits, là où elle se sent chez elle.

0: Voilà, merci à Tessa pour cette belle rubrique consacrée à Adèle. Et vous pouvez retrouver sa rubrique sur YouTube et vous tapez simplement derrière le son et vous avez l'ensemble des rubriques de Tessa ainsi que quelques interviews exclusives. Voilà, 12h54, l'heure de passer à l'actu vinyle. Et l'actu vinyle, ça c'est un jingle, tiens, je ne le connaissais pas celui-là.
1: Ah, moi non plus.
0: C'est un nouveau. J'ai pas... Oui, c'est une mauvaise sélection de jingle, ça c'est pour moi. C'est pas grave, ça arrive. Mais oui, il était bien celui-là aussi, finalement.
1: Hein, surprenant, mais.
0: Surprenant, mais ça passe, ça passe. Voilà, donc je vais vous parler d'abord, je vais vous apporter une bonne nouvelle. C'est une bonne nouvelle pour les collectionneurs, puisque c'est le groupe Duran Duran, si vous connaissez, qui ressort son classique The Winning Album en vinyle, qui est sorti donc le 10 avril 2026. Donc c'est un véritable retour en grâce du groupe. Au début des années 1990, l'album renferme des incontournables comme Ordinary World ou Come In Down. Cette édition offre justement l'occasion de redécouvrir une pop sophistiquée, des arrangements élégants, une émotion intacte. Et sur cet album, The Winning Album, Duran Duran marie des mélodies cinématographiques et a une production ciselée qui n'a rien perdu de sa force. Entre groove, ballade poignante et éclat-pop, le disque traverse les émotions avec une élégance rare. Les lignes de basse souples, les guitares texturés et claviers enveloppants servent la voix expressive du chanteur Simon Lebon pour un ensemble remarquablement intemporel. Donc cette réédition remet en lumière un jalon majeur des années 1990 à découvrir ou à redécouvrir sur une platine exigeante malgré tout. Je vous propose un extrait de cet album, The Winning Album, donc le titre Love Voodoo.

Voilà l'album The Wedding, album donc une réédition pour les collectionneurs, l'album de Duran Duran qui est sorti, donc je le rappelle, le 10 avril 2026. On va changer complètement d'univers avec un nouvel artiste, en tout cas moi je l'ai découvert et pour information je l'ai inscrit, pour vous dire le coup de cœur, je l'ai inscrit dans la bande musicale de Air d'Otan qui sera active dès le premier du mois suivant. Donc c'est un artiste qui s'appelle Stéphane Sanchez et c'est

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5: Gaillac à vélo vous invite à un ciné-débat mercredi 27 mai à Imagine Cinéma de Gaillac pour le documentaire Les roues de l'avenir de Baptiste Lemaître. Un film qui retrace les nombreuses facettes de la bicyclette et met en valeur les mobilités douces. Un temps d'échange est prévu à la fin de la séance. Réservez votre place sur le site du cinéma. La séance est à partir de 20h mercredi 27 mai. Le café La Famille à La Fenasse vous propose comme tous les jeudis un événement festif pour votre soirée. Jeudi 28 mai, un spectacle tout public est organisé à partir de 19h30. Le moule de la poule, c'est l'œuf, présenté par la compagnie Drôle de Oiseaux Compagnie. Avec cette grande question, qui est arrivé en premier, l'œuf ou la poule? Pour le savoir, rendez-vous jeudi 28 mai à 19h30 au café La Famille, au 17 avenue Augustin Malroux à La Fenasse. Participation libre et consciente. Sophie Cazard, sophrologue diplômée, vous propose des sorties en pleine nature pour retrouver l'énergie du printemps. L'idée est d'associer les bienfaits de la marche, la connexion avec la nature et la forêt, et des postes de sophrologie seront proposés au fil du parcours. Cette marche est accessible aux débutants. Prochaine sophro-randonnée, samedi 6 juin de 14h à 17h en forêt de Sivens. Les tarifs vont de 10 à 15 euros selon votre situation. Inscription et renseignements au 06 75 01 93 71.
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